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1: Hey, patron ?
2: Ouais, mon petit Pujol ?
1: Il vient à l'instant de sortir du studio, alors qu'est-ce qu'on fait, là ?
2: Bon, cette fois-ci, vous me les perdez pas. Il y en a marre qu'on passe pour des cons.
1: Mais patron, la dernière fois, c'est pas de notre faute.
2: J'en ai rien à foutre, il n'y a pas de dernière fois. On a changé les bagnoles, non ? Alors je te préviens, Pujol, si tu les paumes, tu te retrouves en dépit avec un sifflet dans la gueule au milieu du carrefour. On s'est bien compris, Pujol.

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